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0: juste à droite.
1: Clément aussi, tu es à droite. Et bien, nous lançons le chrono. 5, 4, 3, 2, 1, rideau.
2: Qu'est-ce qu'elle a ?

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0: facteur environnemental, le gaz de schiste, le gaz de schiste, le gaz de schiste, le gaz de schiste. L'impact environnemental, le gaz de schiste, le gaz de schiste, le gaz de schiste, le gaz de schiste. Le gaz de schiste, à quel prix pour l'environnement?
1: Quand on a trouvé cette gaz, là, on a eu une grosse émotion.
0: Le Québec aura-t-il la capacité globale de traiter ses eaux ici? On a traité et rejeté allègrement et rejeté allègrement et rejeté allègrement dans les rivières. Et bientôt, de sérieux problèmes sont apparus.
2: Le problème se trouve principalement au niveau des autres composés qui sont lentement ou non biodégradables, des composés organiques, et certains
0: problèmes, c'est que même à l'état de trace,